0: L'espérance ne déçoit pas.
1: La confiance ne déçoit
2: pas. Si mamie t'a confiance, l'espérance
3: ne défraude
1: pas.
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2: Tu veux que je t'aime, non? Non, non,
5: et ton cœur pour aimer.
2: Anifuna ou Anifthiava.
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